下。快吧，师傅，先别跟我上海等三明治。哦，二师傅，我们把上海这桌子往那边吃。Vous voulez ma carte de sécurité?